0: Et les exercices, pas bien sûr.
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